très heureuse d'être ici ce soir avec toi. Merci beaucoup. La prochaine partie de mes shows est ma préférée, mais my scariest. Parce que chaque soir, je chante une chanson différente d'un artiste local. Peut-être que je suis fou, mais ce soir, j'essayais de chanter en français.